0: 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Il est 6h. 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
2: Bonjour à toutes et à tous, je vous retrouve chaque matin sur Radio Trad Grand Est pour la matinale, les matins pas chagrin. 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

Ici le capitaine, je vous souhaite de passer de très bonnes fêtes de fin d'année et que vos cales soient remplies d'or. Je vous laisse en compagnie de l'équipage qui a un dernier mot à vous dire. Ah non, autant pour moi. Joyeux Noël !

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1: Bonjour, bonjour à tous. L'économie française décroche. L'INSEE a abaissé hier très nettement sa prévision de croissance pour 2026. 0,4% contre 0,7% attendu jusqu'ici. La France serait la seule grande économie avancée où l'activité ralentirait cette année. Après 0,9% de croissance en 2025, l'inflation qui a atteint 2,4% en août devrait remonter jusqu'à 2,9% d'ici la fin de l'année. Le taux de chômage va augmenter. Le pouvoir d'achat des ménages devrait reculer de 0,4% sur l'ensemble de l'année. L'Institut cite les vagues de chaleur, les coûts d'arrêt de la construction, le marché de travail dégradé et puis la situation budgétaire. Et du côté de la santé, deux décrets durcissant le contrôle des arrêts maladie seront publiés dans les tout prochains jours, validés par le Conseil d'État. Ils ramèneront au 1er octobre la durée maximale d'indemnisation des arrêts de plus de 6 mois à 1 an, contre 3 aujourd'hui. Or, maladie chronique, le second texte sanctionnera financièrement ce que l'administration appelle le nomadisme médical. Selon la Sécurité sociale, 13 000 assurés ont obtenu en 2024 5 arrêts au prix de 5 médecins généralistes différents. Et sur le plan du pouvoir d'achat, mauvaise nouvelle pour les factures. La Commission de régulation de l'énergie a annoncé hier une nouvelle hausse de prix de référence du gaz, 6,3% au 1er octobre. Cela représente environ 5,28 € de plus par mois en moyenne pour près de 6 millions de foyers. Et aux offres indexées sur l'ensemble de 2026, la facture devrait dépasser donc 10% en celle de 2025, soit environ 120 €. Et l'émotion en Haute-Garonne à présent, où une institutrice du Fouga au sud de Toulouse a été menacée de décapitation par un père d'élèves. Le ministre de l'Éducation a porté plainte et a accordé la protection fonctionnelle à l'enseignante placée en arrêt de travail. Le ministre Édouard Giffray a dénoncé hier des faits d'une extrême gravité. Le père a été placé en garde à vue. Et enfin, côté culture, la tapisserie de Bayeux est exposée depuis hier au British Museum à Londres, une première depuis près de 1000 ans. Un succès immédiat, 100 000 billets vendus en moins de 24 heures. C'est la fin de cette édition. Passez une belle journée sur votre radio. Bonjour, bonjour à tous. Voici votre minute sport de ce vendredi. À la une, un exploit historique. Les Bleus du basket sont en demi-finale du mondial. Hier après-midi à Berlin, elles ont écrasé la Chine. 90-61, quart de finale. C'est la première demi-finale mondiale de l'histoire du basket français féminin. Les joueuses de Jean-Aimé Toupane, toujours invaincues, joueront samedi. Et du côté du cyclisme, triplé tricolore à la Copa Sabatini. Benoît Cosfrea s'est imposé devant Témant Venturini et Romain Grégoire. Sur la Vuelta, le Suisse Stéphane Kung a gagné le chrono de Jerez. Henrik Maas garde le maillot rouge avec 1 minute 37 d'avance sur Primoz Roglic. Du côté du volley, les Bleus ont lancé l'Euro avec la victoire 3-0 contre la Suisse. Et puis en football, Ethan Mbappé expulsé avec Lille en Ligue des Champions risque au moins 3 matchs de suspension. Et enfin, Edgar Gross-Piron a officiellement quitté la présidence du comité d'organisation des Jeux d'hiver 2030. Et aujourd'hui, la Ligue 1 reprend à Rennes, Marseille à 20h45. C'était votre Flash Sport. Très belle journée.
2: La météo pour ce vendredi 11 septembre, une nouvelle perturbation pourrait traverser les deux tiers nord de la France avec nuages et pluies. Un tiers sud du pays conserve quand même un temps sec et assez bien ensoleillé. Les températures pour ce vendredi matin, 12 degrés pour Orléans, Paris, Lille et Strasbourg, 12 degrés également pour Lyon et Toulouse, 15 degrés pour Bordeaux, Biarritz, Cherbourg et Brest, 17 pour Marseille et Perpignan, 19 à Nice et 21 degrés pour la Corse. Et puis pour ce vendredi après-midi, on attend 20 degrés, pas plus, sur la Bretagne et la Normandie, 21 degrés sur les Hauts-de-France, 22 en Ile-de-France, 23 sur le Centre-Val de Loire et le Grand Est, 23 également sur la Nouvelle-Aquitaine, la vallée du Rhône, 25 degrés sur l'Occitanie, 25 également pour la Corse et entre 26 et 27 degrés autour de la Méditerranée.

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1: Bonjour, bonjour à tous. L'économie française décroche. L'INSEE a abaissé hier très nettement sa prévision de croissance pour 2026. 0,4% contre 0,7% attendu jusqu'ici. La France serait la seule grande économie avancée où l'activité ralentirait cette année. Après 0,9% de croissance en 2025, l'inflation qui a atteint 2,4% en août devrait remonter jusqu'à 2,9% d'ici la fin de l'année. Le taux de chômage va augmenter. Le pouvoir d'achat des ménages devrait reculer de 0,4% sur l'ensemble de l'année. L'Institut cite les vagues de chaleur, les coûts d'arrêt de la construction, le marché de travail dégradé puis la situation budgétaire. Et du côté de la santé, deux décrets durcissant le contrôle des arrêts maladie seront publiés dans les tout prochains jours, validés par le Conseil d'État. Ils ramèneront au 1er octobre la durée maximale d'indemnisation des arrêts de plus de 6 mois à 1 an, contre 3 aujourd'hui. Or, maladie chronique, le second texte sanctionnera financièrement ce que l'administration appelle le nomadisme médical. Selon la Sécurité sociale, 13 000 assurés ont obtenu en 2024 5 arrêts auprès de 5 médecins généralistes différents. Et sur le plan du pouvoir d'achat, mauvaise nouvelle pour les factures. La Commission de régulation de l'énergie a annoncé hier une nouvelle hausse de prix de référence du gaz, 6,3% au 1er octobre. Cela représente environ 5,28 € de plus par mois en moyenne pour près de 6 millions de foyers. Et aux offres indexées sur l'ensemble de 2026, la facture devrait dépasser donc 10% en celle de 2025, soit environ 120 €. Et l'émotion en Haute-Garonne à présent, où une institutrice du Fouga au sud de Toulouse a été menacée de décapitation par un père d'élève. Le ministre de l'Éducation a porté plainte et a accordé la protection fonctionnelle à l'enseignante placée en arrêt de travail. Le ministre Édouard Geffray a dénoncé hier des faits d'une extrême gravité. Le père a été placé en garde à vue. Et enfin, côté culture, la tapisserie de Bayeux est exposée depuis hier au British Museum à Londres, une première depuis près de 1000 ans. Un succès immédiat, 100 000 billets vendus en moins de 24 heures. C'est la fin de cette édition. Passez une belle journée sur votre radio. Bonjour, bonjour à tous. Voici votre minute sport de ce vendredi. À la une, un exploit historique. Les Bleus du basket sont en demi-finale du mondial. Hier après-midi à Berlin, elles ont écrasé la Chine 90-61, quart de finale. C'est la première demi-finale mondiale de l'histoire du basket français féminin. Les joueuses de Jean-Aimé Toupane, toujours invaincues, joueront samedi. Et du côté du cyclisme, triplé tricolore à la Coppa Sabatini, Benoît Cosfrea s'est imposé devant Témen Venturini et Romain Grégoire. Sur la Vuelta, le Suisse Stefan Kung a gagné chez le chrono de Jerez. Henrik Maas garde le maillot rouge avec 1 minute 37 d'avance sur Primoz Roglic. Du côté du volley, les Bleus ont lancé l'Euro avec la victoire 3-0 contre la Suisse. Et puis en football, Ethan Mbappé expulsé avec Lille en Ligue des Champions risque au moins 3 matchs de suspension. Et enfin, Edgar Gross-Piron a officiellement quitté la présidence du comité d'organisation des Jeux d'hiver 2030. Et aujourd'hui, la Ligue 1 reprend à Rennes-Marseille à 20h45. C'était votre Flash Sport. Très belle journée.
2: La météo pour ce vendredi 11 septembre, une nouvelle perturbation pourrait traverser les deux tiers nord de la France avec nuages et pluies. Un tiers sud du pays conserve quand même un temps sec et assez bien ensoleillé. Les températures pour ce vendredi matin, 12 degrés pour Orléans, Paris, Lille et Strasbourg, 12 degrés également pour Lyon et Toulouse, 15 degrés pour Bordeaux, Biarritz, Cherbourg et Brest, 17 pour Marseille et Perpignan, 19 à Nice et 21 degrés pour la Corse. Et puis pour ce vendredi après-midi, on attend 20 degrés, pas plus, sur la Bretagne et la Normandie, 21 degrés sur les Hauts-de-France, France, 22 en Ile-de-France, 23 sur le Centre-Val de Loire et le Grand Est, 23 également sur la Nouvelle-Aquitaine, la vallée du Rhône, 25 degrés sur l'Occitanie, 25 également pour la Corse et entre 26 et 27 degrés autour de la Méditerranée.

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1: Salut tout le monde, heureux de vous retrouver en ce vendredi 11 septembre. Triste date, hein, ce 11 septembre, il y a 25 ans, aujourd'hui, avaient lieu les attentats à New York, entre autres, aux deux tours. On se souvient de cet attentat, malgré tout, et autant d'années après, ça reste gravé dans nos mémoires. C'est pas tout ça, nous on est là pour passer du bon.

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0: Bonjour, bonjour à tous. L'économie française décroche. L'INSEE a abaissé hier très nettement sa prévision de croissance pour 2026. 0,4% contre 0,7% attendu jusqu'ici. La France serait la seule grande économie avancée où l'activité ralentirait cette année. Après 0,9% de croissance en 2025, l'inflation qui a atteint 2,4% en août devrait remonter jusqu'à 2,9% d'ici la fin de l'année. Le taux de chômage va augmenter. Le pouvoir d'achat des ménages devrait reculer de 0,4% sur l'ensemble de l'année. L'Institut cite les vagues de chaleur, les coûts d'arrêt de la construction, le marché de travail dégradé et puis la situation budgétaire. Et du côté de la santé, deux décrets durcissant le contrôle des arrêts maladie seront publiés dans les tout prochains jours, validés par le Conseil d'État. Ils ramèneront au 1er octobre la durée maximale d'indemnisation des arrêts de plus de 6 mois à 1 an, contre 3 aujourd'hui. Hors maladie chronique, le second texte sanctionnera financièrement ce que l'administration appelle le nomadisme médical. Selon la Sécurité sociale, 13 000 assurés ont obtenu en 2024 5 arrêts auprès de 5 médecins généralistes différents. Et sur le plan du pouvoir d'achat, mauvaise nouvelle pour les factures. La Commission de régulation de l'énergie a annoncé hier une nouvelle hausse de prix de référence du gaz, 6,3% au 1er octobre. Cela représente environ 5,28 € de plus par mois en moyenne pour près de 6 millions de foyers. Et aux offres indexées sur l'ensemble de 2026, la facture devrait dépasser donc 10% en celle de 2025, soit environ 120 €. Et l'émotion en Haute-Garonne à présent, où une institutrice du Fouga au sud de Toulouse a été menacée de décapitation par un père d'élève. Le ministre de l'Éducation a porté plainte et a accordé la protection fonctionnelle à l'enseignante placée en arrêt de travail. Le ministre Édouard Geffray a dénoncé hier des faits d'une extrême gravité. Le père a été placé en garde à vue. Et enfin, côté culture, la tapisserie de Bayeux est exposée depuis hier au British Museum à Londres, une première depuis près de 1000 ans. Un succès immédiat, 100 000 billets vendus en moins de 24 heures. C'est la fin de cette édition. Passez une belle journée sur votre radio.
1: La météo pour ce jeudi 10 septembre, les nuages reviennent en force sur toute la moitié nord avec un risque de quelques gouttes près de la Manche. Les régions du sud conservent un temps plus ensoleillé. Les températures pour ce jeudi matin s'abaissent, 9 degrés pour Lille, 10 à Paris, 12 degrés pour Strasbourg, Cherbourg et Brest, 13 degrés pour Bordeaux, Biarritz, Toulouse et Lyon, 17 pour Marseille et Perpignan, 19 à Nice et 23 degrés pour la Corse. Et pour ce jeudi après-midi, 18 degrés sur la Normandie, 19 en Bretagne, 20 degrés sur les Hauts-de-France. Il fera 21 degrés sur la région parisienne, 22 sur le centre Val-de-Loire, 23 degrés sur le Grand Est et la Bourgogne, 23 sur la vallée du Rhône et la Nouvelle-Aquitaine, 24 degrés sur l'Occitanie, 25 en Corse et sur le pourtour méditerranéen.
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Bientôt 8h30 dans vos matins à pêche chagrin. Dans quelques instants, on parlera de l'horoscope. Après, bien sûr, les 8h30. Mais là, tout de suite, on s'écoute un petit peu de musique avec Adam et Yves. C'est Zazie qui arrive. On se fait un grand plaisir de l'écouter et de revenir d'ici quelques minutes. Belle journée.

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2: Bonjour à tous, l'horoscope de ce vendredi, on débute avec les béliers. Gare un petit excès les béliers, un excès d'amour propre par exemple qui pourrait créer des tensions. Les taureaux, très confiants en vos capacités, vous prendrez des initiatives couronnées de succès. Les gémeaux, vous n'aurez qu'une seule envie, rester sous la couette et buller au maximum. Cancer, un minimum de stratégie devrait vous permettre de parvenir à vos fins. Les lions, inutile de montrer les dents dès qu'une toute petite chose vous déplaît. Les vierges, votre bonne humeur vous poussera à aller de l'avant et à trouver des solutions innovantes. Balance, un peu d'exercice et vous devriez vite vous sentir beaucoup mieux. Scorpion, votre nature enjouée devrait faire régner une ambiance rassurante et conviviale aujourd'hui. Les Sagittaires, pour cette fin de semaine, n'écoutez pas forcément celui qui a la plus grosse voix, écoutez surtout votre cœur. Les Capricornes, une belle force créative vous permettra de mettre en place de très belles choses. Verseau, n'hésitez pas à faire alliance car l'aspect groupe est un véritable avantage. Et enfin les Poissons, votre instinct vous soufflera d'emblée la meilleure direction à prendre pour le mieux de vos intérêts. Avec tout ça, très belle journée, un très bon vendredi.
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0: Pas mal d'argent avec le quinté, pourquoi pas, hein, ça peut rapporter gros. On écoute tout de suite monsieur Tom Kazak. Bonjour Tom.
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2: Bonjour, bonjour à tous. Retour à l'hippodrome de Vincennes et les 2850 mètres du prix Algora à l'occasion du Quintet Plus de ce vendredi 11 septembre 2026. Il réunira seulement 14 concurrents. La location sera de 59 000 euros et le départ prévu vers 20h15. En tête de notre sélection, le 4, hashtag Simoni, ayant déjà bien fait sur le parcours qui nous intéresse, confie à Eric Raffin, il peut l'emporter. Suivi du 3, Enjoy the Moment, qui va découvrir la grande piste de Vincennes avec de légitimes ambitions. Le 10, Invictus de Neil Rem, a en valeur pure sa place sur le podium. Le 12, Héraclion des Bois, toujours au top de sa condition physique. Et enfin le 5, Jack Post-Mehara, s'aligne les performances de choix depuis quelques mois. Il complétera notre sélection. Une sélection que vous pouvez retrouver sur ma chaîne YouTube Tom Kazak, les pronostics hippiques avec mes dernières minutes. Donc notre choix aujourd'hui, premier le 4, hashtag Simoni. Second le 3, Enjoy the Moment. Troisième le 10, Invictus de Neil Rem. Quatrième le 12, Héraclion des Bois. Cinquième le 5, Jackpot Meharas. Le second choix le 13, le 7 et le 14. Et à vous la fortune!

0: 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Il est 9h. 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
1: Bonjour, bonjour à tous. L'économie française décroche. L'INSEE a abaissé hier très nettement sa prévision de croissance pour 2026. 0,4% contre 0,7% attendu jusqu'ici. La France serait la seule grande économie avancée où l'activité ralentirait cette année. Après 0,9% de croissance en 2025, l'inflation qui a atteint 2,4% en août devrait remonter jusqu'à 2,9% d'ici la fin de l'année. Le taux de chômage va augmenter. Le pouvoir d'achat des ménages devrait reculer de 0,4% sur l'ensemble de l'année. L'Institut cite les vagues de chaleur, les coûts d'arrêt de la construction, le marché de travail dégradé et puis la situation budgétaire. Et du côté de la santé, deux décrets durcissant le contrôle des arrêts maladie seront publiés dans les tout prochains jours, validés par le Conseil d'État. Ils ramèneront au 1er octobre la durée maximale d'indemnisation des arrêts de plus de 6 mois à 1 an, contre 3 aujourd'hui. Or, maladie chronique, le second texte sanctionnera financièrement ce que l'administration appelle le nomadisme médical. Selon la Sécurité sociale, 13 000 assurés ont obtenu en 2024 5 arrêts au prix de 5 médecins généralistes différents. Et sur le plan du pouvoir d'achat, mauvaise nouvelle pour les factures. La Commission de régulation de l'énergie a annoncé hier une nouvelle hausse de prix de référence du gaz, 6,3% au 1er octobre. Cela représente environ 5,28 € de plus par mois en moyenne pour près de 6 millions de foyers. Et aux offres indexées sur l'ensemble de 2026, la facture devrait dépasser donc 10% en celle de 2025, soit environ 120 €. Et l'émotion en Haute-Garonne à présent, où une institutrice du Fouga au sud de Toulouse a été menacée de décapitation par un père d'élève. Le ministre de l'Éducation a porté plainte et a accordé la protection fonctionnelle à l'enseignante placée en arrêt de travail. Le ministre Édouard Geffray a dénoncé hier des faits d'une extrême gravité. Le père a été placé en garde à vue. Et enfin, côté culture, la tapisserie de Bayeux est exposée depuis hier au British Museum à Londres, une première depuis près de 1000 ans. Un succès immédiat, 100 000 billets vendus en moins de 24 heures. C'est la fin de cette édition. Passez une belle journée sur votre radio. Bonjour, bonjour à tous. Voici votre minute sport de ce vendredi. À la une, un exploit historique. Les Bleus du basket sont en demi-finale du mondial. Hier après-midi à Berlin, elles ont écrasé la Chine. 90-61, quart de finale. C'est la première demi-finale mondiale de l'histoire du basket français féminin. Les joueuses de Jean-Aimé Toupane, toujours invaincues, joueront samedi. Et du côté du cyclisme, triplé tricolore à la Copa Sabatini, Benoît Cosfrea s'est imposé devant Clément Venturini et Romain Grégoire. Sur la Vuelta, le Suisse Stefan Kung a gagné le chrono de Jerez. Henrik Maas garde le maillot rouge avec 1 minute 37 d'avance sur Primoz Roglic. Du côté du volley, les Bleus ont lancé l'Euro avec la victoire 3-0 contre la Suisse. Et puis en football, Ethan Mbappé expulsé avec Lille en Ligue des Champions risque au moins 3 matchs de suspension. Et enfin, Edgar Gross-Piron a officiellement quitté la présidence du comité d'organisation des Jeux d'hiver 2030. Et aujourd'hui, la Ligue 1 reprend à Rennes, Marseille à 20h45. C'était votre Flash Sport. Très belle journée.
2: La météo pour ce vendredi 11 septembre, une nouvelle perturbation pourrait traverser les deux tiers nord de la France avec nuages et pluies. Un tiers sud du pays conserve quand même un temps sec et assez bien ensoleillé. Les températures pour ce vendredi matin, 12 degrés pour Orléans, Paris, Lille et Strasbourg, 12 degrés également pour Lyon et Toulouse, 15 degrés pour Bordeaux, Biarritz, Cherbourg et Brest, 17 pour Marseille et Perpignan, 19 à Nice et 21 degrés pour la Corse. Et puis pour ce vendredi après-midi, on attend 20 degrés, pas plus, sur la Bretagne et la Normandie, 21 degrés sur les Hauts-de-France, 22 en Ile-de-France, 23 sur le Centre-Val de Loire et le Grand Est, 23 également sur la Nouvelle-Aquitaine, la Vallée du Rhône, 25 degrés sur l'Occitanie, 25 également pour la Corse et entre 26 et 27 degrés autour de la Méditerranée.

0: Un peu plus de 9h sur votre radio, dans vos matins pas chagrin, on attaque la deuxième heure. Si vous venez d'arriver, bienvenue à vous, toujours ensemble, pendant donc 120 minutes de pur bonheur musical, des petites actus et puis plein de petites choses comme ça qui vont venir égayer votre matinée. Là tout de suite, c'est le moment des éphémérides. Bonjour.
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2: Bonjour à tous, aujourd'hui 11 septembre, bonne fête aux Adelphes, d'une solidité à toute épreuve, volontaires, fonceurs, rien ne les arrête lorsqu'ils se sont fixés un but, très sociables, ils ont un sens profond de l'amitié et de l'esprit de service, curieux, intelligents, ils aiment sortir des sentiers battus, ils sont sentimentaux et rêveurs à leurs heures. Passons au fait du jour, 1932, ouverture en France du premier championnat de football professionnel, 1917, l'aviateur français Georges Guynemer est abattu dans un combat aérien. 1973, putsch militaire au Chili par le général Pinochet avec l'appui des États-Unis qui font officiellement 4000 morts et 30 000 arrestations et le départ de 6000 réfugiés et la mort du président Salvador Allende. 1992, François Mitterrand est hospitalisé pour une opération de la prostate. 2001, attentat terroriste aux États-Unis, deux Boeing s'encastrent dans les tours jumelles du World Trade Center qui s'effondrent, un troisième appareil s'écrase sur le Pentagone et un quatrième dans la campagne près de Somerset. Les naissances célèbres des sportifs, le Brésilien Antonio Pizzonia, pilote de Formule 1, Franz Beckenbauer, footballeur allemand puis entraîneur, et Alain Guilty, ancien patineur artistique. Un an de plus également pour le réalisateur américain Brian De Palma et Monseigneur Jacques Gaillot qui vient de Saint-Dizier en Haute-Marne. Le dicton du jour qui va refermer cette éphéméride en septembre, si trois jours il tonne, c'est un nouveau bail pour l'automne. A demain, d'ici là, très bonne journée.
0: Merci beaucoup et puis à demain pour d'autres éphémérides. Ce matin, nous allons à Pontoise pour l'anniversaire de Olivier. Olivier qui fête ses 38 ans aujourd'hui. C'est Nathalie qui nous a écrit pour lui souhaiter un très heureux anniversaire. Donc Olivier, bon anniversaire de la part de Nathalie et de la part de toute l'équipe des Matins Pas Chagrin. Côté musique, on se fait quelque chose de pas mal du tout. C'est Alicia Keys avec No One. Et on revient juste après pour l'actu insolite. Belle matinée.

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1: Pour notre insolite de ce jour, on pince à une histoire qui fait rêver à un cauchemar. Dans le Calvados, un homme de 28 ans découvre qu'une carte cadeau d'une valeur de 150 euros présente un énorme bug informatique. Et la carte continue de fonctionner alors que son crédit est normalement épuisé. Et là, au lieu de se dire « tiens, il faudrait peut-être prévenir quelqu'un », notre homme décide de profiter du problème. Il va effectuer des achats à répétition, vêtements, électroménagers, consoles de jeux, mangas, ventilateurs, aspirateurs, etc. Au total, la carte sera utilisée 82 fois, dont 14 fois dans la même journée, pour un montant total des achats de 25 472 euros. Votre carte cadeau de 150 euros qui se transforme donc en véritable carte bancaire sans plafond. Malheureusement pour lui, le magasin finit par découvrir le problème. Résultat, il a été condamné à 6 mois de prison avec sursis et devra rembourser les sommes dépensées. Comme quoi, lorsqu'un ordinateur vous fait un cadeau, il vaut mieux vérifier si le cadeau est vraiment à vous. Et surtout, méfiez-vous des cartes cadeaux. Parfois, le cadeau peut coûter beaucoup plus cher

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2: Bonjour à tous, ravi de vous retrouver dans les matins pas chagrins avec Louis Skins sur votre radio pour jeter un œil au meilleur programme de votre soirée télé en ce vendredi 11 septembre 2026. Au menu de votre soirée sur les principales chaînes de la télévision, le choix s'annonce varié et captivant pour bien entamer le week-end. Sur TF1, place à la détente et au divertissement avec le jeu qui sera le plus nul qui promet des moments riches en rire. Si vous préférez l'évasion et l'aventure, direction France 3 qui vous emmène pour une nouvelle escale culturelle et ludique avec le célèbre jeu La Carte au Trésor. Les amateurs d'enquête et de fiction haletante trouveront également leur bonheur. France 2 mise sur le suspense avec sa série policière à l'instinct qui vous tiendra en haleine de bout en bout. Du côté des fictions dramatiques, M6 vous propose de découvrir le film L'Affaire Bojarski, un drame captivant inspiré de faits réels qui plonge les téléspectateurs dans les méandres d'une incroyable machination. Enfin, pour les passionnés de mystères et de paysages nordiques, Arte diffuse la série policière Meurtre à Sandam, idéale pour frissonner bien installé dans votre canapé. Voilà de quoi composer un programme sur mesure pour votre soirée. Profitez bien de vos programmes et excellent week-end à tous.

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1: Et oui, depuis une semaine, on a décidé de vous faire un petit dicton du jour. Et aujourd'hui, ce 11 septembre, c'est en septembre quand tu entends la griffe chanter « Cherche la maison pour t'abriter ou du bois pour te chauffer ». Comme quoi, le temps frais pourrait arriver plus vite que prévu. Voilà ce que veut dire un petit peu ce petit dicton. Alors, côté musique, on va essayer de se réchauffer hein, avant que le temps frais ne puisse arriver. Demain, de bon matin, voilà qui ? Eh bien, Boulevard Désert. Belle matinée à tous.

0: Et 10h, on va se faire la petite actu musique du jour.
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2: Dans l'actualité musicale du jour, on parle des concerts de Céline Dion. Jean-Jacques Goldman refuse d'y chanter. Sa décision s'explique par le travail que lui demande de préparer sa voix. Jean-Jacques Goldman a refusé de chanter avec Céline Dion lors de son retour sur scène ce mois-ci. L'information a été dévoilée récemment par le producteur, arrangeur et compositeur proche du chanteur, Eric Benzi. On lui a proposé, il a refusé, c'est sûr, ça je le sais, affirme-t-il dans un entretien. Le musicien explique que ce refus par le fait que l'artiste n'est pas dedans et que préparer sa voix demande beaucoup de travail. Jean-Jacques Goldman n'est pas remonté sur scène depuis janvier 2016 lors du concert des Enfoirés. Il pourrait toutefois assister à l'un des concerts du côté de la Plénitude Arena. Pour rappel, Céline Dion est revenue en France pour préparer sa série de concerts. Sa carrière avait été ralentie par le syndrome de la personne raide. Un nouvel album est également en préparation pour l'année prochaine. On se retrouve très vite avec d'autres actualités musicales.

0: danse. Encore un cri, voilà que débute l'errance par les sentiers battus.
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3: Bonjour, bonjour à tous. L'économie française décroche. L'INSEE a abaissé hier très nettement sa prévision de croissance pour 2026. 0,4% contre 0,7% attendu jusqu'ici. La France serait la seule grande économie avancée où l'activité ralentirait cette année. Après 0,9% de croissance en 2025, l'inflation qui a atteint 2,4% en août devrait remonter jusqu'à 2,9% d'ici la fin de l'année. Le taux de chômage va augmenter. Le pouvoir d'achat des ménages devrait reculer de 0,4% sur l'ensemble de l'année. L'Institut cite les vagues de chaleur, les coûts d'arrêt de la construction, le marché de travail dégradé puis la situation budgétaire. Et du côté de la santé, deux décrets durcissant le contrôle des arrêts maladie seront publiés dans les tout prochains jours, validés par le Conseil d'État. Ils ramèneront au 1er octobre la durée maximale d'indemnisation des arrêts de plus de 6 mois à 1 an, contre 3 aujourd'hui. Or, maladie chronique, le second texte sanctionnera financièrement ce que l'administration appelle le nomadisme médical. Selon la Sécurité sociale, 13 000 assurés ont obtenu en 2024 5 arrêts au prix de 5 médecins généralistes différents. Et sur le plan du pouvoir d'achat, mauvaise nouvelle pour les factures. La Commission de régulation de l'énergie a annoncé hier une nouvelle hausse de prix de référence du gaz, 6,3% au 1er octobre. Cela représente environ 5,28 euros de plus par mois en moyenne pour près de 6 millions de foyers. Et aux offres indexées sur l'ensemble de 2026, la facture devrait dépasser donc 10% en celle de 2025, soit environ 120 euros. Et l'émotion en Haute-Garonne à présent, où une institutrice du Fouga au sud de Toulouse a été menacée de décapitation par un père d'élèves. Le ministre de l'Éducation a porté plainte et a accordé la protection fonctionnelle à l'enseignante placée en arrêt de travail. Le ministre Édouard Geffray a dénoncé hier des faits d'une extrême gravité. Le père a été placé en garde à vue. Et enfin, côté culture, la tapisserie de Bayeux est exposée depuis hier au British Museum à Londres, une première depuis près de 1000 ans. Un succès immédiat, 100 000 billets vendus en moins de 24 heures. C'est la fin de cette édition. Passez une belle journée sur votre radio. Bonjour, bonjour à tous. Voici votre minute sport de ce vendredi. À la une, un exploit historique. Les Bleus du basket sont en demi-finale du mondial. Hier après-midi à Berlin, là, elles ont écrasé la Chine 90-61, quart de finale. C'est la première demi-finale mondiale de l'histoire du basket français féminin. Les joueuses de Jean-Aimé Toupane, toujours invaincues, joueront samedi. Et du côté du cyclisme, triplé tricolore à la Coppa Sabatini, Benoît Cosfrea s'est imposé devant Témant Venturini et Romain Grégoire. Sur la Vuelta, le Suisse Stefan Kung a gagné chez le chrono de Jerez. Henrik Maas garde le maillot rouge avec 1 minute 37 d'avance sur Primoz Roglic. Du côté du volley, les Bleus ont lancé l'Euro avec la victoire 3-0 contre la Suisse. Et puis en football, Ethan Mbappé expulsé avec Lille en Ligue des Champions risque au moins 3 matchs de suspension. Et enfin, Edgar Gross-Piron a officiellement quitté la présidence du comité d'organisation des Jeux d'hiver 2030. Et aujourd'hui, la Ligue 1 reprend à Rennes-Marseille à 20h45. C'était votre Flash Sport. Très belle journée.
4: La météo pour ce vendredi 11 septembre, une nouvelle perturbation pourrait traverser les deux tiers nord de la France avec nuages et pluie. Un tiers sud du pays conserve quand même un temps sec et assez bien ensoleillé. Les températures pour ce vendredi matin, 12 degrés pour Orléans, Paris, Lille et Strasbourg, 12 degrés également pour Lyon et Toulouse, 15 degrés pour Bordeaux, Biarritz, Cherbourg et Brest, 17 pour Marseille et Perpignan, 19 à Nice et 21 degrés pour la Corse. Et puis pour ce vendredi après-midi, on attend 20 degrés, pas plus, sur la Bretagne et la Normandie, 21 degrés sur les Hauts-de-France, 22 en Ile-de-France, 23 sur le Centre-Val de Loire et le Grand Est, 23 également sur la Nouvelle-Aquitaine, la vallée du Rhône, 25 degrés sur l'Occitanie, 25 également pour la Corse et entre 26 et 27 degrés autour de la Méditerranée.

0: Vendredi 11 septembre, dernière heure de ces matins pas chagrin, il a un peu plus de 10 heures, c'est donc la dernière ligne droite qui débute. On est ensemble encore pendant 60 minutes de pur bonheur musical, des petites actus et bien sûr de la bonne humeur. Et là tout de suite, on va parler de l'école. Attention école, c'est Daniel qu'on le retrouve. Bonjour.
1: Bonjour Louise, bonjour à tous. Un petit rectangle de carton rouge ou bleu floqué d'un chiffre 1. Une boîte en métal d'imagerie d'Épinal cachée dans le bureau du maître et ses magnifiques grandes images cartonnées aux couleurs éclatantes. Aujourd'hui, on compte ses récoltes, on trie ses petits papiers et on s'intéresse à la monnaie de la réussite scolaire, la mythique saga des bons points et des grandes images. Instauré pour encourager le travail bien fait, l'effort quotidien et la bonne conduite, le système des bons points a stimulé la motivation de millions d'écoliers. Gagner des bons points à l'école, c'était s'engager dans une véritable quête au trésor. On recevait le précieux carton pour une dictée sans faute ou un cahier bien tenu. Et c'est là que commençait le grand classique. Le petit trésor qu'on recomptait chaque soir dans sa trousse. La fierté d'atteindre le chiffre magique de 10 bons points pour les échanger contre une petite image. Puis réunir 10 petites images pour obtenir la grande image cartonnée représentant un animal ou un paysage historique. Ces images étaient conservées comme des bijoux collés dans les cahiers ou fièrement montrées aux grands-parents le dimanche. Stimulante, colorée et profondément gratifiante, la saga des bons points reste le plus doux des souvenirs de nos récompenses d'enfance. Demain, on montera sur les gradins en bois dressés sous le préau pour le grand rendez-vous de l'année. Nous parlerons de la photo de classe. Et oui, il est temps d'y penser, mais d'ici là, bonne rentrée, bonne journée à tous et à demain pour Attention École.
0: Ah, les photos de classe, qui n'en a pas fait avec nos tenues du dimanche, hein, pour être beau, pour donner des photos à toute la famille. Hein, c'était magnifique ça. Allez, un petit peu de musique et puis on revient pour vous parler de l'actu People. Et puis là, côté musique, moi j'ai envie de vous passer France Gall avec Calypso. Très très belle matinée.

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C'est dingue comme le temps passe vite. Dans quelques minutes, il sera déjà 10h30. Ça va vite, hein, c'est incroyable. On va tout de suite s'écouter encore du bon son. Hein. En 2010, Robin Thicke, Pharrell Williams avec Borrowed Lines. On les écoute et on revient juste après pour le livre de la semaine. Belle journée, bon vendredi.

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1: Dans l'actualité people du jour, on parle de Pippa Middleton. La guerre des voisins est déclarée. Pippa Middleton pensait peut-être garer 6 voitures tranquillement sur son domaine de Bartoncourt. Eh bien, raté, le parking aménagé sans autorisation sur une prairie de sa propriété a été retoqué par le conseil local qui le juge trop intrusif dans ce paysage rural protégé. Les voisins en rajoutent d'ailleurs, dénonçant un stationnement disgracieux. Après la bataille du chemin public, le torchon brûle encore pour la frangine de Kate. On se retrouve très vite avec d'autres Actu People.

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1: Le temps d'un été, un homme, appareil Rolleiflex à la main, quitte New York en quête d'une femme aimée vivant sur les rives du lac Michigan. 24 plans séquences montés comme pourrait l'être un film, avec au générique l'Amérique, Marianne le narrateur et un scénario limpide à 10 années de distance de leur été américain. Guidé par le souvenir de cet amour lointain, le narrateur arpente le nord des États-Unis, Pennsylvanie, Ohio, Michigan, de New York à Chicago. C'est l'Amérique des bords de route, des lacs, des motels en périphérie, des villes, des bourgades inconnues de l'Ohio aux abords de Cleveland ou aux impasses de Détroit. Ce sont les dunes à Sangatuck ou les forêts de chênes blancs de Geneva, les îles du lac Erie ou les stations balnéaires du lac Michigan. Ce sont les noms désuets des motels, des vieux cinémas de quartier, des diners, des litres de café et des quantités de pancakes. Mais c'est surtout un goût inextinguible pour les espaces ignorés et promis à la disparition. Le long des routes, des rivières, de lac en lac, le narrateur nourrit sa mélancolie et dans ce lent travelling arrière, son vague à l'âme devient un peu le nôtre. Nous voilà embarqués dans le voyage des dérivants, les mélancolies voyageuses de Sébastien Berlandis. 24 fois l'Amérique de Sébastien Berlandis est paru chez Actes Sud.

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Et bien voilà, on est à la fin de ces matins pas chagrins pour ce vendredi 11 septembre. On revient bien sûr demain samedi pour attaquer le week-end. Soyez fidèles au rendez-vous, soyez fidèles à votre radio. N'oubliez pas que chaque jour, elle est là pour vous divertir et vous distiller un max de bons morceaux tout au long de la journée. On ne peut pas s'en aller sans vous parler bien sûr de la petite nouveauté du jour de ce vendredi.

Et notre nouveauté du jour, nouveauté anglo-saxonne avec James Blunt. James Blunt qui revient avec un nouveau titre, White of It All. En fait, c'est du James Blunt, on ne peut pas dire autre chose. On vous laisse écouter et on se dit ciao, bye bye et à demain samedi.

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1: Salut et bienvenue dans cette toute dernière émission, édition, j'espère pas, mais en tout cas toute dernière édition de la Dimension 789. Je m'appelle Gabi, je suis votre animateur, je suis derrière ce micro. Je ne suis pas un aficionado de l'IA, je vous l'ai déjà dit dans d'autres émissions. Donc ouais, là c'est une vraie voix, l'animateur est bien réel et on a plaisir à se retrouver régulièrement pour vous faire partager les sonorités de ces 40 dernières années, cette dimension particulière, celle qu'on nomme nous la 789. Donc restez bien à l'écoute, n'oubliez pas notre rendez-vous classique à 30 minutes, à savoir donc l'OFNI musical de la semaine. Cette semaine, j'en dis pas plus, vous le découvrirez d'ici une trentaine de minutes. En tout cas, merci pour votre fidélité

0: Les amis, c'est toujours la dimension 789. Je suis Gabi, votre animateur, G-A-B-Y. Et il est grand temps pour nous de découvrir la sélection cette semaine de l'OVNI musical.
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0: Dimension 789, bientôt la fin de cette édition. Encore quelques titres de programmés, on se quitte toujours en musique, non pas sur une petite parole comme ça. Une fois de plus, je vous remercie pour votre fidélité, votre écoute, et puis on espère que vous appréciez cette petite balade sur ces 40 dernières années. En tout cas, sachez-le, le plaisir est de notre côté, et surtout, on espère qu'il est aussi de votre côté. En tout cas, moi, ce que je vais vous dire, c'est peut-être à bientôt, en tout cas, parce que on se quitte pas comme ça, il y aura d'autres émissions derrière, donc il va falloir se connecter comme d'habitude sur votre radio préférée. Merci pour votre fidélité, à très bientôt pour une nouvelle édition de la Dimension 789.
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1: Bonjour, bonjour à tous. L'économie française décroche. L'INSEE a abaissé hier très nettement sa prévision de croissance pour 2026. 0,4% contre 0,7% attendu jusqu'ici. La France serait la seule grande économie avancée où l'activité ralentirait cette année. Après 0,9% de croissance en 2025, l'inflation qui a atteint 2,4% en août devrait remonter jusqu'à 2,9% d'ici la fin de l'année. Le taux de chômage va augmenter. Le pouvoir d'achat des ménages devrait reculer de 0,4% sur l'ensemble de l'année. L'Institut cite les vagues de chaleur, les coûts d'arrêt de la construction, le marché de travail dégradé puis la situation budgétaire. Et du côté de la santé, deux décrets durcissant le contrôle des arrêts maladie seront publiés dans les tout prochains jours, validés par le Conseil d'État. Ils ramèneront au 1er octobre la durée maximale d'indemnisation des arrêts de plus de 6 mois à 1 an, contre 3 aujourd'hui. Hors maladie chronique, le second texte sanctionnera financièrement ce que l'administration appelle le nomadisme médical. Selon la Sécurité sociale, 13 000 assurés ont obtenu en 2024 5 arrêts auprès de 5 médecins généralistes différents. Et sur le plan du pouvoir d'achat, mauvaise nouvelle pour les factures. La Commission de régulation de l'énergie a annoncé hier une nouvelle hausse de prix de référence du gaz, 6,3% au 1er octobre. Cela représente environ 5,28 € de plus par mois en moyenne pour près de 6 millions de foyers. Et aux offres indexées sur l'ensemble de 2026, la facture devrait dépasser donc 10% en celle de 2025, soit environ 120 €. Et l'émotion en Haute-Garonne à présent, où une institutrice du Fouga au sud de Toulouse a été menacée de décapitation par un père d'élève. Le ministre de l'Éducation a porté plainte et a accordé la protection fonctionnelle à l'enseignante placée en arrêt de travail. Le ministre Édouard Giffray a dénoncé hier des faits d'une extrême gravité. Le père a été placé en garde à vue. Et enfin, côté culture, la tapisserie de Bayeux est exposée depuis hier au British Museum à Londres, une première depuis près de 1000 ans. Un succès immédiat, 100 000 billets vendus en moins de 24 heures. C'est la fin de cette édition. Passez une belle journée sur votre radio. Bonjour, bonjour à tous. Voici votre minute sport de ce vendredi. À la une, un exploit historique. Les Bleus du basket sont en demi-finale du mondial. Hier après-midi à Berlin, elles ont écrasé la Chine 90-61, quart de finale. C'est la première demi-finale mondiale de l'histoire du basket français féminin. Les joueuses de Jean-Aimé Toupane, toujours invaincues, joueront samedi. Et du côté du cyclisme, triplé tricolore à la Coppa Sabatini, Benoît Cosfrea s'est imposé devant Clément Venturini et Romain Grégoire. Sur la Vuelta, le Suisse Stéphane Kung a gagné chez le chrono de Jerez. Henrik Maas garde le maillot rouge avec 1 minute 37 d'avance sur Primoz Roglic. Du côté du volley, les Bleus ont lancé l'Euro avec la victoire 3-0 contre la Suisse. Et puis en football, Ethan Mbappé expulsé avec Lille en Ligue des Champions risque au moins 3 matchs de suspension. Et enfin, Edgar Grospiron a officiellement quitté la présidence du comité d'organisation des Jeux d'hiver 2030. Et aujourd'hui, la Ligue 1 reprend à Rennes, Marseille à 20h45. C'était votre Flash Sport. Très belle journée.
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4: Bonjour, bonjour à tous. Retour à l'hippodrome de Vincennes et les 2850 mètres du prix Algora à l'occasion du Quintet Plus de ce vendredi 11 septembre 2026. Il réunira seulement 14 concurrents. L'allocation sera de 59 000 euros et le départ prévu vers 20h15. En tête de notre sélection, le 4, hashtag Simoni, ayant déjà bien fait sur le parcours qui nous intéresse, confié à Eric Raffin, il peut l'emporter. Suivi du 3, Enjoy the Moment, qui va découvrir la grande piste de Vincennes avec de légitimes ambitions. Le 10, Invictus de Neil Rem, a en valeur pure sa place sur le podium. Le 12, Héraclion des Bois, toujours au top de sa condition physique. Et enfin le 5, Jack Post-Mehara, s'aligne des performances de choix depuis quelques mois. Il complétera notre sélection. Une sélection que vous pouvez retrouver sur ma chaîne YouTube Tom Kazak, les pronostics hippiques avec mes dernières minutes. Donc notre choix aujourd'hui, premier le 4, hashtag Simony. Second le 3, Enjoy the Moment. Troisième le 10, Invictus de Neil Rem. Quatrième le 12, Héraclion des Bois. Cinquième le 5, Jack Post-Mehara. Le second choix le 13, le 7 et le 14. Et à vous la fortune!
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Dans une caserne de l'armée française, un contingent spécial ne cesse de poser des problèmes à la hiérarchie militaire. Les officiers démissionnent tour à tour, refusant le commandement de ces énergumènes. Le contingent en question ne regroupe que des jeunes hostiles au service national, candidats à la réforme. Seul l'adjudant Prosper Ferrez peut avoir des liens avec eux, mais ne parvient pas toutefois à se faire obéir. On décide alors d'employer les grands moyens et de faire appel au capitaine Pichet, nanti d'une solide réputation d'homme à poigne qu'il a illustré en Indochine et en Algérie. L'objectif pour tous les membres de ce régiment est de trouver le meilleur moyen de se faire réformer et en attendant de rendre la vie infernale dans la caserne. Toutes les raisons sont ici invoquées. L'un joue la crise d'infantilisme aigu avec son nounours et l'indispensable berceuse pour s'endormir, l'autre joue à l'efféminé travesti provoquant les gradés. Nous y trouvons également Triboulet, le poète, fou et suicidaire, l'adepte de Krishna constamment en lévitation au-dessus de son lit, le hippie contestataire et le snob qui compte sur des appuis en haut lieu. Le capitaine Pichet entreprend des séances d'exercice de plus en plus pénibles et organise des manœuvres qui épuisent presque totalement les énergies contestataires. Mais sa femme attire beaucoup de convoitises. L'adjudant, manipulé par les jeunes du contingent, lui fait naïvement la cour. Pourtant, celle-ci est plus sensible aux charmes exotiques de l'adepte de Krishna et finit par s'enfuir avec lui. Alors, avez-vous reconnu quels sont les héros de cette comédie potache ?

Les films sur le service militaire avaient du succès à l'époque. Celui-ci était de Philippe Clair. Les réformés se portent bien avec Philippe Clair, mais aussi Michel Perlon, Evelyne Buil, Richard Anconina qui faisait ses débuts, ou encore Daniel Derval. Le film est sorti en France le 25 octobre 1978 avec une musique de Jean-Pierre Doering.

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1: Le temps d'un été, un homme, appareil Rolleiflex à la main, quitte New York en quête d'une femme aimée vivant sur les rives du lac Michigan. 24 plans séquences montés comme pourrait l'être un film, avec au générique l'Amérique, Marianne le narrateur et un scénario limpide à 10 années de distance de leur été américain, guidé par le souvenir de cet amour lointain, le narrateur arpente le nord des États-Unis, Pennsylvanie, Ohio, Michigan, de New York à Chicago. C'est l'Amérique des bords de route, des lacs, des motels en périphérie, des villes, des bourgades inconnues de l'Ohio aux abords de Cleveland ou aux impasses de Détroit. Ce sont les dunes à Sangatuck ou les forêts de chênes blancs de Geneva, les îles du lac Erie ou les stations balnéaires du lac Michigan. Ce sont les noms désuets des motels, des vieux cinémas de quartier, des diners, des litres de café et des quantités de pancakes. Mais c'est surtout un goût inextinguible pour les espaces ignorés et promis à la disparition. Le long des routes, des rivières, de lac en lac, le narrateur nourrit sa mélancolie et dans ce lent travelling arrière, son vague à l'âme devient un peu le nôtre. Nous voilà embarqués dans le voyage des dérivants, les mélancolies voyageuses de Sébastien Berlandis. 24 fois l'Amérique de Sébastien Berlandis est paru chez Actes Sud.

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0: Anne Anna Honnête, c'est-à-dire les trois Jean de Nantes. Trois Jean, ce n'est pas très exact, car il y a aussi un quatrième. Il se nomme Bernard, mais les trois autres s'appellent Jean. Alors...
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1: Bonjour, bonjour à tous. L'économie française décroche. L'INSEE a abaissé hier très nettement sa prévision de croissance pour 2026. 0,4% contre 0,7% attendu jusqu'ici. La France serait la seule grande économie avancée où l'activité ralentirait cette année. Après 0,9% de croissance en 2025, l'inflation qui a atteint 2,4% en août devrait remonter jusqu'à 2,9% d'ici la fin de l'année. Le taux de chômage va augmenter. Le pouvoir d'achat des ménages devrait reculer de 0,4% sur l'ensemble de l'année. L'Institut cite les vagues de chaleur, les coûts d'arrêt de la construction, le marché de travail dégradé puis la situation budgétaire. Et du côté de la santé, deux décrets durcissant le contrôle des arrêts maladie seront publiés dans les tout prochains jours, validés par le Conseil d'État. Ils ramèneront au 1er octobre la durée maximale d'indemnisation des arrêts de plus de 6 mois à 1 an, contre 3 aujourd'hui. Or, maladie chronique, le second texte sanctionnera financièrement ce que l'administration appelle le nomadisme médical. Selon la Sécurité sociale, 13 000 assurés ont obtenu en 2024 5 arrêts auprès de 5 médecins généralistes différents. Et sur le plan du pouvoir d'achat, mauvaise nouvelle pour les factures. La Commission de régulation de l'énergie a annoncé hier une nouvelle hausse de prix de référence du gaz, 6,3% au 1er octobre. Cela représente environ 5,28 € de plus par mois en moyenne pour près de 6 millions de foyers. Et aux offres indexées sur l'ensemble de 2026, la facture devrait dépasser donc 10% en celle de 2025, soit environ 120 €. Et l'émotion en Haute-Garonne à présent, où une institutrice du Fouga au sud de Toulouse a été menacée de décapitation par un père d'élèves. Le ministre de l'Éducation a porté plainte et a accordé la protection fonctionnelle à l'enseignante placée en arrêt de travail. Le ministre Édouard Geffray a dénoncé hier des faits d'une extrême gravité. Le père a été placé en garde à vue. Et enfin, côté culture, la tapisserie de Bayeux est exposée depuis hier au British Museum à Londres, une première depuis près de 1000 ans. Un succès immédiat, 100 000 billets vendus en moins de 24 heures. C'est la fin de cette édition. Passez une belle journée sur votre radio. Bonjour, bonjour à tous. Voici votre minute sport de ce vendredi. À la une, un exploit historique. Les Bleus du basket sont en demi-finale du mondial. Hier après-midi à Berlin, elles ont écrasé la Chine. 90-61, quart de finale. C'est la première demi-finale mondiale de l'histoire du basket français féminin. Les joueuses de Jean-Aimé Toupane, toujours invaincues, joueront samedi. Et du côté du cyclisme, triplé tricolore à la Copa Sabatini, Benoît Cosfrea s'est imposé devant Témant Venturini et Romain Grégoire. Sur la Vuelta, le Suisse Stéphane Kung a gagné chez le chrono de Jerez. Henrik Maas garde le maillot rouge avec 1 minute 37 d'avance sur Primoz Roglic. Du côté du volley, les Bleus ont lancé l'Euro avec la victoire 3-0 contre la Suisse. Et puis en football, Ethan Mbappé expulsé avec Lille en Ligue des Champions risque au moins 3 matchs de suspension. Et enfin, Edgar Gross-Piron a officiellement quitté la présidence du comité d'organisation des Jeux d'hiver 2030. Et aujourd'hui, la Ligue 1 reprend à Rennes, Marseille à 20h45. C'était votre Flash Sport. Très belle journée.
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3: La météo pour ce samedi 12 septembre, grand beau temps estival avec une chaleur modérée et bien agréable. Les températures pour ce samedi matin 13 degrés pour Brest, Strasbourg, Lille, 14 degrés pour Cherbourg et Paris, 15 degrés pour Nantes, 15 également pour Bordeaux, 15 également à Toulouse et Lyon, 17 degrés pour Marseille, 19 en Corse et 20 degrés pour Nice. Et pour ce samedi après-midi, 20 degrés sur les côtes de la Manche, 23 degrés sur les Hauts-de-France, 25 en région parisienne, en centre-Val de Loire et sur le Grand Est, entre 25 et 28 sur la Nouvelle-Aquitaine, 28 degrés sur la vallée du Rhône et en Occitanie, 28 également pour la Corse et sur le pourtour méditerranéen. Bordeaux, 15 également à Toulouse et Lyon, 17 degrés pour Marseille, 19 en Corse et 20 degrés pour Nice. Et pour ce samedi après-midi, 20 degrés sur les côtes de la Manche, 23 degrés sur les Hauts-de-France, 25 en région parisienne, en centre-Val de Loire et sur le Grand Est, entre 25 et 28 sur la Nouvelle-Aquitaine, 28 degrés sur la vallée du Rhône et en Occitanie, 28 également pour la Corse et sur le pourtour méditerranéen.
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Bah oui, c'est reparti pour un tour. Salut, bonsoir. Ah, ça fait plaisir de vous retrouver, ça fait longtemps, dis donc. Bah oui, mais l'année qui est passée a été un peu compliquée. Déménagement, travail, santé, famille, enfin, il y a plein de petites choses qui ont fait que l'émission Celtitude s'était arrêtée quelque temps. Mais elle revient pour cette nouvelle saison, toujours sur Radio Très Grand Est. Mais la petite nouveauté, c'est qu'on est en direct et en simultané sur Couleur Bleu Salé, la radio du côté de la presqu'île guérandaise au Pouliguen. Donc on vous salue si vous nous écoutez depuis la belle région Bretagne Sud, Loire-Atlantique. Et je remercie mon ami Vincent de me permettre de pouvoir diffuser l'émission également en même temps, en simultané, sur Radio Trad Grand Est et sur Couleur Bleu Salé, la radio. On l'avait déjà fait il y a quelques années en arrière, et après c'est un peu compliqué parce que bon, il faut créer des relais, tout ça c'est avec des codes, enfin bon, voilà, on le fait, on l'a fait, on le refait, et c'est avec grand plaisir de vous retrouver pour cette émission Celtitude sur Radio Trad Grand Est, avec à partir de 21h le retour d'Adrien pour la chronique les découvertes d'Adrien, que vous pourrez retrouver aussi dans la semaine en rediffusion maintenant. Bah oui, on va lui faire ce plaisir là, on va lui faire en sorte qu'il soit écouté et que vous puissiez découvrir ou redécouvrir ses chroniques. On va rediffuser les anciennes, mais là cette semaine, ce soir, sur Radio Trad Grand Est et sur Couleur Bleu Salé la radio, Adrien va vous présenter le trio Pervari Kervarek. Si vous habitez dans la région, du côté de Metz et tout, et que vous voulez aller à la 91e Foire Internationale de Metz qui se tiendra du 25 septembre au 5 octobre, vous mettez un petit mot là sous la publication Facebook de cette émission, là sur la page Radio Trad Grand Est ou sur mon compte Seb Radio Trad Grand Est, et ça sera avec plaisir de vous offrir deux invitations et peut-être de vous retrouver par là-haut du côté de la Foire Internationale de Metz. Alors l'émission, elle commence comme toujours, et elle commencera toujours par nos amis Trian, et dans la première heure de l'émission, on va découvrir le nouveau single du groupe Digress qui sort un album le 25 septembre prochain, un album Jamais Assez, un hommage à Monsieur Melaine Favennec qui nous a quittés en juillet avec le trio EDF, Gwenine, Jean-Charles Guichen qui demain sera en concert du côté de Morlaix, et Adrien il sera pour nous faire quelques photos, quelques vidéos pour les publier sur la page Facebook sur la page Facebook Radio Trad Grand Est. Je perds les pédales avec toutes les pages, parce qu'il y a aussi l'émission Croisière Bleu Celtique, mais ça c'est autre chose. Voilà, bon, on y va avec Trian et le plaisir de vous retrouver, l'album La Belle Enchantée de 2016 avec quelques extraits. On se retrouve juste après.

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1: Et je fais un coucou à Evelyne, à Philou, à Adrien qui est aux écoutes, qui est prêt pour sa chronique, à Lou. À Patricia aussi du côté de l'Alsace là-haut. Coucou, bonsoir, bienvenue, merci d'être à l'écoute de l'émission Celtitude. On continue avec Triane.
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et les Trianes, donc vous le savez, on les retrouve tous les dimanches matins, minuit, midi, sur Radio Trad Grand Est, les www.radiotradgrandest.com. Qu'est-ce que j'ai dit ? Les www.radiotrad-grandest.com. Oh, j'en bafouille, je connais tellement cette adresse par cœur que il m'arrive des fois d'avoir des petits moments de bafouillement, mais comme ça arrive à tous les professionnels même de la télé ou de la radio, hein, si vous regardez la télé et que vous écoutez la radio, vous verrez que même les grands journalistes, des fois, bafouillent et on n'en fait pas tout un fromage. Voilà, c'est pas grave, ça arrive. Bon, bah oui, c'est comme ça. Bon, parce qu'il y en a qui... Bref. Bon, de la nouveauté, puisque le 25 septembre prochain, le groupe Digresque sort un nouvel album qui s'intitule « Jamais assez ». On va écouter dans quelques instants un extrait de cet album. « Somnambule », c'est le titre du single qui est déjà sorti au mois de juin, mais c'est quand même une nouveauté, et puis ça annonce quand même ce nouvel album. Juste avant, on va écouter « Kemerenige de l'album « Kengred », toujours de Digresque, et on se retrouve juste après pour partir du côté de la Corée. Avec nos amis des humeurs cérébrales, puisque on va les retrouver prochainement par ici dans le coin, mais ça je vous en parle après. Voilà, bon, n'oubliez pas, à partir de 21h, Adrien sera là avec sa chronique Les Découvertes d'Adrien, et ce soir ça sera consacré au trio Pervari Kervarec. On y va avec Digresque dans l'émission Celtitude sur Radio Trad Grand Est et en simultané sur Couleur Bleu Salé, la radio du côté du Pouliguen, sur la presqu'île guérandaise, Loire-Atlantique, Bretagne Sud. On est bien content d'être diffusé par là-haut aussi.

0: Alors, il y a une petite inversion. Là, c'est le titre Somnambule du nouvel album de Digresse. Ça arrive, hein. Un nouveau logiciel pour la diffusion, donc voilà. Mais c'est pas grave, on continue toujours avec Digresque.
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Rendez-vous donc le 25 septembre dans les bacs chez votre disquaire pour le nouvel album des Digresses, qu'on en reparlera sur Radio Tradvantest. Et dans une prochaine émission, Celtitude, on part du côté de la Corrèze maintenant. Retrouver les humeurs cérébrales, et on les retrouvera ici en Moselle le 19 mars prochain du côté de l'espace culturel de Romba pour concert de la Saint-Patrick. Ah oui, l'année dernière c'était Selkilt. Voilà, l'année prochaine, ça sera donc les humeurs cérébrales avec grand plaisir. Et il se pourrait bien qu'on les ait au micro de Radio Tradvantest de l'émission Celtitude aussi. Et ça, ça va pas être de la tarte. La dernière fois qu'ils sont venus dans le studio, incontrôlable. Mais bon, c'est pas grave, on les kiffe, c'est nos chouchous. On leur fait un coucou là-haut du côté de la... Ils tournent pas mal cette année, hein. Ils ont même été jusqu'en Bretagne, enfin, depuis le temps qu'ils voulaient aller en Bretagne jouer. C'est fait, ils y ont été, et j'espère qu'ils vont y retourner. Mais en attendant, nous, on les attend ici en Moselle, de pied ferme. Et on les retrouve tout de suite dans l'émission Celtitude sur Radio Tradvantest et sur Couleur Bleu Salée, la radio du côté du Pouliguen, les humeurs cérébrales.

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Et donc rendez-vous lundi matin à 8h avec Louis Kings pour les matins pas chagrin, la matinale sur Radio Trad Grand Est. Et il me semble que sur Couleur Bleue Salée, la radio, c'est également en simultané 8h, 11h, la matinale.

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2: Il faisait partie du trio EDF, Gérard Delahaye, Patrick Ewen et Mylène Favennec. Mylène Favennec nous a quittés le 13 juillet dernier. On lui rend un petit hommage en écoutant deux extraits du trio Mazurka, mon joli navire. Mais je trouve pas les autres que j'avais préparés quand même. On va écouter plusieurs morceaux du trio EDF. C'était pas dans le bon ordre dans la playlist. Et donc on rend hommage à monsieur Mylène Favennec qui nous a quittés et qui va manquer au trio EDF. Les trois ensemble, ça formait quelque chose de tellement beau. Voilà. J'ai eu la chance de pouvoir les découvrir sur scène en première partie de Trian à l'Olympia à la fois là. Et pour aller jusqu'à 21h, on écoute donc le trio EDF, Ewen, Delahaye, Favennec. Et à la fin de cet hommage, on le dira. Salut vieux frère.

0: ami, aimes-tu ça, les belles histoires qui font frissonner? En voici une, ça se passe à l'hiver 73. Un hiver rude, un hiver sauvage, un hiver des monts d'Arrée. Il fait froid, très froid, il neige depuis 2 semaines. Et nous, les 3 courageux aventuriers, on doit les chanter là-bas, très loin, dans le sud.
1: Dans le sud de la France.
0: Non, sud Finistère, Concarneau.
1: Ah bon?
0: On a un contrat exceptionnel, unique. On doit gagner 600 francs, 100 euros.
1: 100 euros chacun.
0: Non, 100 euros pour le groupe. Faut pas exagérer quand même.
1: Ah bon?
0: Là-bas, dans le sud, le public a besoin de nous. Et nous, on a besoin de sous.
1: Alors on est là sous la neige et on chante.

0: Hey, en route pour l'aventure. On lève l'ancre à l'aube.
1: 5h du matin.
0: C'est ça, après le café, vers 11h, quoi. On appareille à bord d'un magnifique bâtiment. La 2 chevaux immatriculée 326 AZ29. Mais les ennuis commencent. Moteur gelé, démarrage à la manivelle. C'est Gérard qui s'y colle, ses doigts restent collés par le froid. Aïe ! Un coup d'éther dans le carbu et hop, c'est reparti. Cap au sud vers les monts d'Arrée. On arrive au col de Roc Trédudon, 3870.
2: 3870 mètres.
0: Non, décimètres, faut pas exagérer quand même.
2: Ah bon ?
0: Et là, hey, catastrophe ! La route est barrée, partout des congères, on ne passe pas. Demi-tour, machine arrière, tour !

0: Hey, on n'a pas le choix. Il faut contourner les monts d'Arrée, route plein nord et cap à l'ouest. Blébercris, Saint-Égonègue, Landivisiau, Landerneau et de nouveau plein sud vers Daoulas. Toujours dans la mélasse. On n'y voit pas à 10 mètres, heureusement. La deux chevaux est une décapotable. Melaine est debout sur le siège avant, comme la vigie, en haut du grand mât d'un capornier. Et dans la tourmente, Capitaine Gérard hurle.
1: Melaine, ne vois-tu rien venir?
2: Rien à l'horizon, Capitaine. Que de la purée de bois.
0: Il a de la glace dans les yeux, dans la barbe, dans les cheveux. D'ailleurs, c'est ce jour-là que ses cheveux sont devenus tout blancs. Ouais, sûr, d'un seul coup, sous l'effet de la souffrance. Hey, qu'est-ce que vous dites de ça, les gars, hein?

0: Pas sous silence cet épisode peu glorieux, mais enfin, je continue. Dans la descente de Pont-de-Buis, à tombeau vert, 30 à l'heure.
1: Ouh là là, freine pas Gérard, jamais freiner sur la neige.
2: Ah, de toute façon, il n'y a pas de frein.
0: 14h30, on fait escale, café, casse-dalle, guinerie, whisky, et hop, c'est reparti. La deux chevaux file dans le vent, seul sur la route, seul au monde. 4h de l'après-midi, et il fait déjà nuit. Allume le phare, Gérard.
1: Eh ben lequel?
0: Celui qui marche, tiens. Ah. Et 6h du soir, on touche enfin au port. 7h, 100 km, qu'est-ce qu'on dit?
3: Oh
0: ah. C'est vraiment un record. Malheureusement, vu la météo, pas un chat sur le port. Ah.

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Elle est secondée par son fidèle lieutenant, Gugu, couvert de barbe. 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

Le lendemain, il ne neige plus, il fait beau. Ah, de la pluie, une merveilleuse petite bruine, de la poudre de pluie. Nous repartons vers le nord, sans un sou, mais couverts de gloire, et à Concarneau...

0: Il est 21h passé, on va retrouver dans quelques instants, dans quelques secondes, on va retrouver donc notre ami Adrien pour les découvertes d'Adrien consacrées au trio Pervari-Kervarec. Je vous laisse avec lui, je vous retrouve juste après pour finir l'émission. Vous êtes sur Radio Trad Grand Est et en simultané sur Couleur Bleu Salé, la radio du côté de la presqu'île de Guérande au Pouliguen. Allez, on retrouve tout de suite Adrien.
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Bonjour à tous, bienvenue dans ma chronique Les Découvertes d'Adrien, dans l'émission Celtitude sur Radio Trad Grand Est. Je suis heureux de vous retrouver pour cette nouvelle saison et aujourd'hui, j'ai envie de vous faire découvrir un trio qui nous emmène au cœur de la Bretagne, de ses chants, de ses histoires et de sa mémoire. Le trio Pervari Kervarek. C'est un groupe de trois musiciens, Brieux Colté à la cornemuse, au biniou et au low whistle, David Baudenès à l'orgue et bien sûr Pervari Kervarek qui est au chant, au piano et à la bombarde. Et aujourd'hui, nous allons découvrir ensemble leur univers, mais d'une manière un petit peu particulière. Je vous explique, parce que pour vous faire découvrir ce trio, j'ai choisi de vous faire écouter plusieurs morceaux de leur dernier album, Bazans Braise, la mémoire d'un peuple. Et je dois vous dire que cet album m'a vraiment donné envie de m'arrêter quelques instants sur leur musique. Le Bazans Braise, ce sont des chants anciens, des histoires, des personnages, mais aussi des légendes. Toute une mémoire de la Bretagne qui a traversé les générations. Et ce que j'ai trouvé intéressant avec le trio Pervari Kervarek, c'est leur façon de faire vivre cette mémoire aujourd'hui. Avec la voix de Pervari, sa bombarde, les sonorités de la cornemuse et du biniou de Brieux, mais aussi l'orgue de David Baudenès. Et justement, je vous propose qu'on commence notre découverte avec un premier morceau. Voici Kimiad Anne Aîné.

Et puis, il y a quelque chose qui me plaît dans les concerts du trio Pervari-Kervarec, c'est le lieu. Il fait vraiment partie du spectacle. Ils se produisent dans des enclos paroissiaux, des églises, des cathédrales, des endroits qui ont déjà une histoire et surtout une acoustique incroyable. Et pendant le concert, Pervari et Brieux ne restent pas simplement sur l'estrade en bois. Ils se déplacent dans l'église, dans la cathédrale, ils vont chercher différents endroits, différentes résonances pour faire vivre la musique dans tout l'espace. Imaginez un instant, vous êtes assis dans une église, vous entendez la bombarde ou la cornemuse devant vous, puis le son se déplace, résonne ailleurs, puis revient vers vous. Et avec l'orgue plus la voix de Pervari, ça donne une sacrée dimension au spectacle. Finalement, ce n'est plus seulement le trio que l'on écoute, c'est tout le bâtiment qui se met à résonner. Et je trouve que c'est une très belle façon de faire vivre ces chants. Et maintenant, j'ai envie de vous faire découvrir quelque chose d'un peu différent. On a parlé des instruments, de l'acoustique, de ces églises et de ces cathédrales dans lesquelles le trio se produit. Mais il y a bien sûr un élément essentiel dans cette musique, la voix de Pervari Kervarec. Une voix qui peut être douce, puissante, profonde et qui donne énormément de caractère au chant du Barzinsbrays. Et ce morceau que j'ai choisi, Annala, il ne vous est peut-être pas totalement inconnu. Cette chanson a notamment été interprétée par Alan Stivell, mais aussi par les Trianes. Et justement, en préparant cette chronique, je me suis souvenu d'une version qui m'avait particulièrement marqué, celle des Trianes, lors du concert Inventaire en 1994. Je me souviens notamment de l'introduction de Jean-Louis Jossic, qui était vraiment magnifique et qui installait une atmosphère particulière avant que la chanson commence. Alors forcément, quand j'ai découvert la version du trio Pervari-Kervarec, j'ai eu envie de vous la faire écouter à mon tour. Parce que même si on retrouve ici un chant que certains d'entre nous connaissent déjà, chaque interprétation lui apporte quelque chose de différent. Et dans cette version, j'ai surtout envie que vous prêtiez attention à la voix de Pervari. Sa façon de raconter le chant, de poser sa voix, et puis cette manière qu'il a de se mêler à l'orgue et aux instruments de Brieux. Alors si vous connaissez déjà Annala, écoutez-le comme si vous le découvriez pour la première fois. Et si vous ne le connaissez pas, eh bien, laissez-vous simplement porter. Voici Annala, le cygne, par le trio Pervari-Kervarec.

et notamment son incroyable aventure de l'héritage des Celtes. Je pense que beaucoup d'entre vous se souviennent de ces grands concerts, de cette rencontre entre les musiques bretonnes, celtiques, mais aussi des musiciens venus d'horizons différents. Ce que je trouve intéressant, c'est que cette idée d'héritage, on la retrouve aujourd'hui avec le trio Pervari Kervari. D'ailleurs, leur spectacle s'appelle L'héritage de Bretagne. Et dans ce spectacle, comme dans leur musique, on retrouve cette volonté de faire vivre un patrimoine ancien, mais sans simplement le reproduire à l'identique. Justement, il y a un morceau qui va peut-être vous rappeler quelque chose. Il s'agit de Baz Valand. Parce que cette mélodie traditionnelle bretonne, que l'on retrouve notamment dans le Baz Az Breizh, vous la connaissez peut-être sous une autre forme. C'est en effet cette mélodie qui a servi de base à Borders of Salt, le célèbre morceau de Dan Ar Braz, avec ses propres paroles et ses arrangements. Alors forcément, quand on connaît Borders of Salt, entendre Baz Valand, c'est assez étonnant. On se rend compte que derrière un morceau que l'on connaît peut-être depuis des années, il y a une mélodie beaucoup plus ancienne qui a traversé le temps. Et c'est justement ce qui me plaît dans cette histoire. Une mélodie traditionnelle peut voyager, être transformée, passer d'une génération à une autre et continuer à vivre. Et aujourd'hui, le trio Pervari Kervarek revient à cette source avec Baz Valand. Alors je vous propose de l'écouter, et si vous connaissez Borders of Salt, tendez bien l'oreille. Vous allez peut-être avoir cette petite sensation de déjà entendu. Voici Baz Valand par le trio Pervari Kervarek.

Et voilà, notre découverte du trio Pervari-Kervarec touche déjà à sa fin. Aujourd'hui, je vous ai emmené à la découverte de leur univers à travers leur album Bazaar's Braise, la mémoire d'un peuple. On a commencé avec Kimiad On Ene, et cette musique qui prend encore une autre dimension lorsqu'elle résonne dans une église, une cathédrale ou un enclos paroissial. Parce que c'est aussi ça l'une des particularités du trio, Pervari et Brieux ne restent pas simplement sur l'estrade en bois. Ils se déplacent dans le bâtiment, vont chercher les différentes résonances et font finalement de l'église ou de la cathédrale un véritable instrument de musique. On a ensuite entendu Annalar, un chant que certains d'entre vous connaissent déjà, grâce à Alan Stivell ou au Trian. Mais aujourd'hui, c'est surtout la voix de Pervari Kervarec que je voulais surtout vous faire découvrir. Et puis nous avons fait un petit détour par Dana Braz et l'héritage des Celtes. Parce qu'avec Bans Valand, on retrouve une mélodie traditionnelle bretonne qui a servi de base à Borders of Salt. Et là encore, je trouve que c'est une belle illustration de ce qu'est la transmission. Une mélodie peut être ancienne, traverser des générations, être réarrangée, changer parfois de langue et continuer à vivre. Et finalement, c'est peut-être ça qui résume le mieux du travail du trio Pervari-Kervarec. Ils ne se contentent pas de regarder la Bretagne dans le rétroviseur. Ils prennent cette mémoire, ces chants, ces histoires du Bazaar's Braise et ils les font entendre aujourd'hui avec leurs instruments, leur voix et leur propre sensibilité. Si vous avez envie de découvrir cela par vous-même, vous pourrez retrouver le trio dans différents lieux au cours des prochains mois, notamment avec l'héritage de Bretagne. Et puis, à l'approche des fêtes de fin d'année, il y aura également leur spectacle à Noël breton, pour une autre façon de découvrir les chants et les traditions de Noël en Bretagne. Et pour terminer cette chronique, j'ai envie de vous laisser avec une dernière chanson. Une chanson qui, elle aussi, a énormément voyagé. The Water is Wild. C'est un chant traditionnel dont les origines sont anciennes et qui a connu de nombreuses interprétations au fil du temps. Et là encore, la Bretagne s'en est emparée. Les Trian l'ont notamment interprété en breton, sous le titre d'Ivenandour. Des paroles avaient d'ailleurs été écrites par Gilles Servat. Vous voyez, finalement, le fil conducteur de cette chronique est peut-être là. Les chansons voyagent. Elles passent d'une génération à l'autre, d'un pays à l'autre, d'une langue à l'autre. Et tant qu'il y aura des artistes pour les chanter, les jouer et les transmettre, elles continueront à vivre. Alors je vous laisse avec The Water is Wild par le trio Pervari Kervarec. Et moi, je vous retrouve très bientôt pour une nouvelle découverte d'Adrien dans l'émission Celtitude. Très bonne écoute à toutes et à tous, et à bientôt.

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3: On est de retour après la belle chronique d'Adrien. On le remercie parce qu'il a vraiment bien travaillé son sujet. Et quelle belle découverte, le trio Pervari Kervarek. On les retrouvera, vous les retrouvez sur Radio Trad Grand Est, mais on les retrouvera également dans une prochaine émission Celtitude. Alors l'émission Celtitude, ça sera une fois par mois, cette nouvelle saison. Hein, voilà. J'ai plus le temps de faire tous les vendredis. Hein. J'ai un emploi du temps assez chargé professionnellement, donc ça sera une fois par mois, et les autres vendredis, ça sera des rediffusions de l'émission, de la nouvelle émission. Là, celle-là sera rediffusée vendredi prochain, par exemple. Hein, voilà. Jean-Charles Guichen, que Adrien va aller voir demain du côté de Morlaix, c'est juste à côté de chez lui, c'est ça qui est bien. Et il nous fera quelques photos et quelques vidéos, et peut-être même un petit message de Jean-Charles Guichen, on verra bien ce qu'Adrien pourra faire. Spi, de l'album Spi, et juste après, The Breton Roots, de l'album Praise en Encore.

j'en profite pour remercier Jean-Charles Guichen de m'avoir laissé utiliser le titre Braise en Ankou de l'album du même nom pour mon émission Croisière Bleu Celtique pendant 2 ou 3 ans maintenant. Je ne sais plus, l'émission existe depuis 2020, peut-être même depuis le début. Merci Jean-Charles, merci beaucoup. Et l'émission Croisière Bleu Celtique, que vous retrouvez le jeudi à 20h, démarre avec un nouveau jingle de notre ami Julien. L'album Santec.

On retrouve Gwenin qui sera en concert du côté de Plougonvelin le 25 octobre à l'espace Kérodi. Et notre ami Adrien y sera pour, pareil, faire vivre ce concert. Et pour...

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1: Le groupe Sanguin maintenant pour finir l'émission Celtitude. Oui, on s'approche de la fin, hein, ça va vite hein, quand même. 2 heures, c'est long, hein, mais c'est court quand même. Bon, le groupe Sanguin, on les retrouvera le 12 décembre prochain du côté de l'espace Courcelles Europa à Montigny-les-Metz pour le traditionnel bal folk de Noël avec le Père Noël qui sera là pour venir distribuer des cadeaux pour les plus grands et pour les plus petits. Mais ils ont invité cette année le groupe Zonorien Du. Eh oui, et on y sera, bien évidemment, pour cette grande soirée ponctuée de surprises. Voilà. Et on en reparlera prochainement. Voilà. Et j'espère que vous y serez aussi et qu'on passera une belle soirée comme tous les ans pour le bal folk de Noël du groupe Sanguin.

Eh ben oui, c'est la fin de l'émission Celtitude sur Radio Trad Grand Est et sur Couleur Bleue Salée, la radio du côté du Pouliguen en Bretagne, Loire-Atlantique, Bretagne Sud. C'est avec grand plaisir et je remercie beaucoup mon ami Vincent de me permettre de diffuser chez lui sur Couleur Bleue Salée, la radio qui vient de réouvrir après quelques petits mois d'inactivité. Et voilà, bon, elle est revenue et on lui souhaite une longue vie. Et on se retrouvera bien évidemment le mois prochain en direct, en simultané, sur Radio Trad Grand Est et sur Couleur Bleue Salée, la radio. Voilà, je vous souhaite une belle soirée, un bon week-end. Vendredi prochain, ça sera une rediffusion. Et puis continuez à écouter Radio Trad Grand Est, ça me fait plaisir. Il y a environ par jour 6500 connexions. Ça prend en compte que les gens, s'ils viennent trois fois dans la journée, ça compte trois connexions. Voilà. Ça ne veut pas dire qu'il y a 6500 personnes qui sont venues. Non. Mais tous les jours, on a quand même 150 à 200 nouveaux auditeurs. Et ça fait plaisir. Voilà. Il faut bien comprendre les chiffres. Hein. Et on n'est que sur le web, bien évidemment. On n'est pas en FM. Hein. On n'est que sur le web. Hein. On n'a jamais dit qu'on était en FM. Ah non, jamais. Il y en a qui l'inventent, mais ça, c'est pas grave, on leur en veut pas. Voilà, allez, je vous laisse. Bonne soirée, à très vite. Continuez à écouter de la musique, c'est le plus important. Prenez bien soin de vous. Ciao, bye bye.

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0: 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Il est minuit. 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